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1: 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Il est 3h.

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1: Seigneur, merci pour tes promesses. Merci parce qu'à chaque fois que nous venons vers toi, nous nous rappelons du sacrifice de Jésus-Christ qui nous rend libres, qui a tout accompli. Et nous sommes appelés tes enfants. Et c'est comme ça qu'aujourd'hui on vient vers toi. Merci pour qui tu es. Merci pour qui tu es.

Mais Seigneur, merci parce que tu es là, présent dans ce lieu, Seigneur. 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Seigneur, que peu importe, Seigneur Jésus, la situation, qu'elle soit difficile, moins difficile, Seigneur mon Dieu, tu as toujours une solution, Seigneur. Parce que, Seigneur, tu es la solution, tu es la vérité, Seigneur. Et on veut le déclarer que tu es là.

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3: Bonjour à tous, un ado de 15 ans tué dans une fusillade hier soir à Nantes, deux autres grièvement blessés. Le procureur évoque un règlement de compte lié au trafic de stupéfiants. Les tirs se sont déroulés vers 19h30 dans le quartier sensible de Port-Boyer où une fusillade mortelle avait déjà éclaté fin avril. Le ministre de l'Intérieur, Laurent Nunez, est attendu sur place dans la matinée. Pendant ce temps, l'enquête avance à Nice. Quatre suspects ont été interpellés après la fusillade mortelle survenue lundi dans le quartier des Moulins. Il s'agit du tireur et de trois complices, une scène très violente qui a suscité une vive émotion dans le quartier. Les deux hommes qui ont perdu la vie n'avaient aucun lien avec le trafic de stupéfiants. Dans l'actualité également, ce drame dans le Finistère, deux personnes sont mortes noyées alors qu'elles pratiquaient de la marche aquatique le long d'une plage au Conquet. Le groupe a été emporté par une puissante vague, cinq autres personnes ont été blessées. Une cellule d'urgence médico-psychologique a été ouverte dans un camping situé à proximité. Un important dispositif de sécurité déployé en Lozère. Des centaines de personnes tentent d'installer une free party dans le nord du département. 1500 participants ont été décomptés par la préfecture sur place hier soir dans le secteur de Saint-Privat-du-Faux, près des frontières du Cantal et de la Haute-Loire. Le PSG dévoile les modalités pour assister à la finale de la Ligue des Champions au Parc des Princes. La billetterie ouvrira le 19 mai avec des tarifs à partir de 19 euros. La priorité sera accordée aux abonnés qui n'ont pas pu se procurer une place pour le match à Budapest. Le club assure avoir déjà reçu plus de 200 000 demandes pour cette soirée. Et puis, fin du suspense, on connaît les 20 cibles qui seront du voyage en Amérique cet été pour la Coupe du Monde de football. Le sélectionneur Didier Deschamps a dévoilé sa liste hier soir aux 20h de TF1 avec quelques surprises comme la présence du gardien Robin Risser, du défenseur Maxence Lacroix ou encore de l'attaquant Jean-Philippe Mateta. L'entrée en compétition, ce sera le 16 juin prochain face au Sénégal. Voilà pour l'essentiel de l'info. Excellente matinée à notre écoute.
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1: Bélier. Révisez vos exigences à la baisse, vous en demandez trop.
2: Taureau, prenez un petit déjeuner copieux qui vous évitera d'avoir un coup de pompe en fin de matinée.
3: Gémeaux, vous avez envie de vous évader au propre comme au figuré, de larguer les amarres du quotidien.
4: Cancer, la météo de vos amours est plutôt nuageuse. Une franche explication résoudrait bien des choses.
5: Lion, si vous ressentez une certaine lassitude, à vous de faire des propositions pour pimenter votre routine conjugale.
6: Vierge, à force de persévérer dans la voie que vous vous êtes fixée, vous obtiendrez enfin des satisfactions sur le plan professionnel.
7: Balance, vous recevez des compliments qui vous vont droit au cœur.
8: Scorpion, si vos nuits sont agitées, prenez une infusion avant de vous endormir, mettez quelques gouttes d'huile essentielle relaxante sur votre oreiller.
9: Sagittaire, si l'on vous doit de l'argent, c'est le moment de relancer votre débiteur, de vous rappeler à son bon souvenir.
10: Capricorne, Vénus, planète de l'amour, vous comble de ses bienfaits. Vous croquez à belles dents la pomme de la passion.
11: Verseau, vous possédez des atouts majeurs dans votre jeu pour négocier avec brio.
12: Poisson, soyez plus discret en ce qui concerne vos futures entreprises et ne cédez pas à votre enthousiasme trop rapidement.
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2: Et nous sommes le 15 mai aujourd'hui, nous fêtons les Denises et les Victorines. Et en ce 15 mai, je pourrais vous parler de la nomination d'Edith Cresson en tant que Premier ministre en France, inédit pour une femme en 1991. J'aurais aussi pu vous parler de l'inauguration du canal du Midi entre Méditerranée et Atlantique en 1681 dans le Midi Occitan. Ou encore de la conférence de presse de la légende américaine Magic Johnson en 1996. Une prise de parole dans laquelle le basketteur annonce prendre définitivement sa retraite. Mais le 15 mai 1889, signe l'ouverture au public de la Tour Eiffel à l'occasion du début de l'exposition universelle. Elle est le cœur et l'attraction principale de l'exposition qui occupe le Champ de Mars, la colline du Trocadéro et les quais jusqu'à l'esplanade des Invalides. Une Tour Eiffel qui, pour ses débuts, n'a pas d'ascenseur encore fonctionnel. Autant dire qu'il faut être courageux pour en atteindre le sommet. La tour est à cette époque la construction la plus haute du monde et dès la première semaine, près de 30 000 curieux gravissent les 1710 marches. Il faut attendre une dizaine de jours pour que les ascenseurs entre en service et soulage ainsi les mollets des visiteurs. Les polémiques qui avaient accompagné la construction de la tour s'éteignent, tant le succès populaire est immense tout au long de l'année 1889. La Dame de Fer reçoit près de 2 millions de visiteurs pendant l'exposition universelle. Aujourd'hui, la magie opère toujours. Près de 7 millions de personnes visitent la tour Eiffel chaque année. La citation du jour est signée de Gustave Eiffel. « Je vais être jaloux de cette tour, elle est plus célèbre que moi. »
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4: Bonjour à tous. On connaît les noms des 26 footballeurs français convoqués pour le Mondial. Deuxième barrage de Ligue 2 ce soir et dernière journée de la phase régulière de Pro D2, c'est l'actu sport du jour. Le foot, la liste est tombée, Didier Deschamps a dévoilé les noms des 26 joueurs retenus pour la prochaine Coupe du Monde. Un petit nouveau chez les Bleus, le gardien de Lens, Robin Risser. A noter que Maxence Lacroix et Jean-Philippe Mateta figurent aussi parmi les appelés. En revanche, Lucas Chevalier, Eduardo Camavinga et Randal Kolo Muani ne seront pas du voyage en Amérique. Le sélectionneur tricolore a expliqué ses choix hier sur le plateau du 20h de TF1.
5: Quand on construit comme ça une liste, c'est un groupe. Là, il y en a 26, quand c'était 23, c'est pas forcément les 23 meilleurs, mais c'est des assemblages, des équilibres aussi qui sont importants. Évidemment, moi, avec mon staff, nous avons des éléments que personne ne peut avoir à l'extérieur. Le critère sportif, il est le plus important et primordial. Il y aura des joueurs qui joueront pas, d'autres qui joueront peu. Mm-hmm. Et l'objectif numéro un pour moi et mon staff, c'est de perdre personne. Mais il faut aussi des aptitudes humaines à bien vivre ces moments-là.
4: Début du mondial le 11 juin. Les Bleus, eux, débuteront la compétition le 16 juin contre le Sénégal. Deuxième barrage de Ligue 2 ce soir. Saint-Etienne reçoit Rodez à 20h30. Le vainqueur affrontera ensuite le 16e de la Ligue 1 pour rejoindre l'élite s'il remporte son dernier barrage qui se jouera sur deux rencontres. Le 21 mai pour l'aller, le 24 mai pour le retour. Le rugby, dernière journée de la phase régulière de Pro D2 ce soir. Toutes les rencontres se jouent à 21h. Le leader Vannes, qui est d'ores et déjà assuré du titre, reçoit Dax. À suivre aussi notamment Colomiers, le deuxième, qui joue à Grenoble. Et un duel entre Valence Romand, le quatrième du championnat, et le Provence Rugby, le cinquième. Le cyclisme, première grande arrivée au sommet aujourd'hui sur le Tour d'Italie. Cette septième étape s'achève en haut du Blocos, col de première catégorie. Le maillot rose de leader est toujours sur les épaules du Portugais, Afonso Eulalio. Bonne journée.
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2: Bonjour, au programme de votre soirée télé de ce vendredi 15 mai sur TF1 The Voice, présenté par Nikos Aliagas. Sur France 3, 70 ans d'Eurovision, la grande histoire du concours documentaire. Cette année, le concours Eurovision de la chanson fête ses 70 ans. En cette décennie, de nombreuses histoires hors du commun ont jalonné l'événement. Sur M6, c'est Pékin Express au Royaume des Dragons, demi-finale du jeu. Sur France 2, Capitaine Marlowe, série avec Corinne Maziero. Sur France 5, La Zone d'Intérêt, film avec Sandra Hüller. Sur TFX, La Boum 2, film avec Sophie Marceau. Vic, maintenant âgée de 15 ans et demi, entre en classe de seconde au lycée Henri IV. Cela fait un an qu'elle n'est pas sortie avec un garçon. Et puis sur Gulli, Les Blagues de Toto, film avec Guillaume de Tonquédec. À l'école, Toto est bien plus doué pour faire rire ses copains qu'écouter les leçons de la maîtresse. Avec ses parents aussi, Les Blagues de Toto se transforment très souvent en catastrophe. Très belle soirée télé à tous.
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3: Bonjour à tous. Le ministre de l'Intérieur, Laurent Nunez, a annoncé ce matin une fusillade mortelle a éclaté hier soir dans un quartier sensible de la ville. Les victimes sont très jeunes, un ado de 15 ans a perdu la vie et deux autres âgés de 13 et 14 ans ont été blessés. Fin avril, un jeune homme avait déjà été tué et un autre gravement blessé par balle dans le même quartier. Des scientifiques envoyés la semaine prochaine à Ushuaïa, une mission pour tenter de comprendre l'origine de l'antivirus. Le foyer a éclaté sur une croisière qui était partie de cette ville touristique du sud de l'Argentine. En France, les 26 cas contacts ont tous été testés négatifs. Hier, ils restent sous surveillance à l'hôpital. La Chine réclame un cessez-le-feu durable et la réouverture du détroit d'Ormuz dès que possible. Déclaration en marge du sommet à Pékin entre les présidents chinois et américains. Xi Jinping et Donald Trump ont évoqué la situation au Moyen-Orient hier lors de leurs premiers entretiens. Le président chinois a aussi alerté son homologue sur le risque de conflit entre les deux pays au sujet de Taïwan. Dans l'actualité également, quel avenir pour les orques de Maryland? Le ministre délégué à la transition écologique se rend à Antibes aujourd'hui. Mathieu Lefebvre plaide pour envoyer au plus vite les deux cétacés en Espagne. Leur vie est selon lui menacée dans des bassins qui se dégradent depuis la fermeture du parc début 2025. Cette solution est critiquée par les défenseurs des animaux pour qui le parc espagnol n'est pas adapté aux orques. On passe au foot, 26 bleus en route pour la Coupe du Monde. Didier Deschamps a dévoilé sa liste hier. Il a notamment préféré le Lensois Robin Risser au poste de troisième gardien à la place du Parisien Lucas Chevalier. Les joueurs de Crystal Palace, Jean-Philippe Mateta et Maxence Lacroix sont également retenus au détriment d'Eduardo Camavinga ou encore de Randal Kolo Muani. Et puis le foot, c'est aussi la suite des play-offs de Ligue 2. Après avoir éliminé le Red Star, Rodez se déplace ce soir à Saint-Étienne. Le gagnant disputera les barrages face au 16e de Ligue 1. Coup d'envoi à 20h30 au stade Geoffroy Guichard. Très bonne journée à tous.
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0: nuageuse. Une franche explication résoudrait bien des choses. Lion, si vous ressentez une certaine lassitude, à vous de faire des propositions pour pimenter votre routine conjugale. Vierge, à force de persévérer dans la voie que vous vous êtes fixée, vous obtiendrez enfin des satisfactions sur le plan professionnel. Balance, vous recevez des compliments qui vous vont droit au cœur. Scorpion, si vos nuits sont agitées, prenez une infusion avant de vous endormir, mettez quelques gouttes d'huile essentielle relaxante sur votre oreiller. Sagittaire, si l'on vous doit de l'argent, c'est le moment de relancer votre débiteur, de vous rappeler à son bon souvenir. Capricorne, Vénus, planète de l'amour, vous comble de ses bienfaits, vous croquez à belles dents la pomme de la passion. Verseau, vous possédez des atouts majeurs dans votre jeu pour négocier avec brio. Poisson, soyez plus discret en ce qui concerne vos futures entreprises et ne cédez pas à votre enthousiasme trop rapidement.
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2: Et nous sommes le 15 mai aujourd'hui, nous fêtons les Denise et les Victorines. Et en ce 15 mai, je pourrais vous parler de la nomination d'Edith Cresson en tant que Premier ministre en France, inédit pour une femme en 1991. J'aurais aussi pu vous parler de l'inauguration du canal du Midi entre Méditerranée et Atlantique en 1681 dans le Midi Occitan. Ou encore de la conférence de presse de la légende américaine Magic Johnson en 1996. Une prise de parole dans laquelle le basketteur annonce prendre définitivement sa retraite. Mais le 15 mai 1889 signe l'ouverture au public de la Tour Eiffel à l'occasion du début de l'exposition universelle. Elle est le cœur et l'attraction principale de l'exposition qui occupe le Champ de Mars, la colline du Trocadéro et les quais jusqu'à l'esplanade des Invalides. Une Tour Eiffel qui, pour ses débuts, n'a pas d'ascenseur encore fonctionnel. Autant dire qu'il faut être courageux pour en atteindre le sommet. La tour est à cette époque la construction la plus haute du monde et dès la première semaine, près de 30 000 curieux gravissent les 1710 marches. Il faut attendre une dizaine de jours pour que les ascenseurs entrent en service et soulagent ainsi les mollets des visiteurs. Les polémiques qui avaient accompagné la construction de la tour s'éteignent, tant le succès populaire est immense tout au long de l'année 1889. La Dame de Fer reçoit près de 2 millions de visiteurs pendant l'exposition universelle. Aujourd'hui, la magie opère toujours. Près de 7 millions de personnes visitent la tour Eiffel chaque année. La citation du jour est signée de Gustave Eiffel. « Je vais être jaloux de cette tour. Elle est plus célèbre que moi. »
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4: Bonjour à tous, on connaît les noms des 26 footballeurs français convoqués pour le Mondial. Deuxième barrage de Ligue 2 ce soir et dernière journée de la phase régulière de Pro D2, c'est l'actu sport du jour. Le foot, la liste est tombée, Didier Deschamps a dévoilé les noms des 26 joueurs retenus pour la prochaine Coupe du Monde. Un petit nouveau chez les Bleus, le gardien de Lens, Robin Risser. A noter que Maxence Lacroix et Jean-Philippe Mateta figurent aussi parmi les appelés. En revanche, Lucas Chevalier, Eduardo Camavinga et Randal Kolo Muani ne seront pas du voyage en Amérique. Le sélectionneur tricolore a expliqué ses choix hier sur le plateau du 20h de TF1.
5: Quand on construit comme ça une liste, c'est un groupe. Là, il y en a 26, quand c'était 23, c'est pas forcément les 23 meilleurs, mais c'est des assemblages, des équilibres aussi qui sont importants. Évidemment, moi, avec mon staff, nous avons des éléments que personne ne peut avoir à l'extérieur. Le critère sportif, il est le plus important et primordial. Il y aura des joueurs qui joueront pas, d'autres qui joueront peu. Et l'objectif numéro un pour moi et mon staff, c'est de perdre personne. Mais il faut aussi des aptitudes humaines à bien vivre ces moments-là.
4: Début du Mondial le 11 juin, les Bleus, eux, débuteront la compétition le 16 juin contre le Sénégal. Deuxième barrage de Ligue 2 ce soir, Saint-Etienne reçoit Rodez à 20h30. Le vainqueur affrontera ensuite le 16e de la Ligue 1 pour rejoindre l'élite s'il remporte son dernier barrage qui se jouera sur deux rencontres, le 21 mai pour l'aller et le 24 mai pour le retour. Le rugby, dernière journée de la phase régulière de Pro D2 ce soir. Toutes les rencontres se jouent à 21h. Le leader Vannes, qui est d'ores et déjà assuré du titre, reçoit Dax. À suivre aussi notamment Colomiers, le deuxième, qui joue à Grenoble. Et un duel entre Valence-Romans, le quatrième du championnat, et le Provence Rugby, le cinquième. Le cyclisme, première grande arrivée au sommet aujourd'hui sur le Tour d'Italie. Cette septième étape s'achève en haut du Blocos, col de première catégorie. Le maillot rose de leader est toujours sur les épaules du Portugais, Afonso Eulalio. Bonne journée.
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1: Bonjour, au programme de votre soirée télé de ce vendredi 15 mai sur TF1 The Voice, présenté par Nikos Aliagas. Sur France 3, 70 ans d'Eurovision, la grande histoire du concours documentaire. Cette année, le concours Eurovision de la chanson fête ses 70 ans. En cette décennie, de nombreuses histoires hors du commun ont jalonné l'événement. Sur M6, c'est Pékin Express au Royaume des Dragons, demi-finale du jeu. Sur France 2, Capitaine Marlowe, série avec Corinne Maziero. Sur France 5, La Zone d'Intérêt, film avec Sandra Hüller. Sur TFX, La Boum, deux films avec Sophie Marceau. Vic, maintenant âgée de 15 ans et demi, entre en classe de seconde au lycée Henri IV. Cela fait un an qu'elle n'est pas sortie avec un garçon. Et puis sur Gulli, Les Blagues de Toto, film avec Guillaume de Tonquédec. À l'école, Toto est bien plus doué pour faire rire ses copains qu'écouter les leçons de la maîtresse. Avec ses parents aussi, Les Blagues de Toto se transforment très souvent en catastrophe. Très belle soirée télé à tous.
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3: Bonjour à tous. La piste du règlement de compte sur fond de trafic de stupéfiants privilégié à Nantes. Un ado de 15 ans a été tué par balle hier soir, deux autres blessés lors d'une fusillade dans un quartier sensible de la ville. Un drame absolu selon la maire Johanna Roland. Le ministre de l'Intérieur Laurent Nunez est attendu sur place ce matin. Il a été piégé par un internaute se revendiquant chasseur de pédocriminels, un ancien directeur du sport scolaire en Haute-Saône, mis en examen et écroué. L'homme de 66 ans est notamment poursuivi pour proposition sexuelle à une mineure. En début de semaine, il a été filmé en train de faire des avances à une fausse adolescente de 14 ans. Il s'agissait en réalité d'un internaute qui avait grimé sa voix et son visage grâce à l'intelligence artificielle, un échange qui a fait le tour des réseaux sociaux. Donald Trump se félicite d'accords commerciaux fantastiques avec la

0: sa liste des 26 bleus retenus pour participer à la Coupe du Monde cet été. Récemment élu meilleur gardien de Ligue 1, le jeune Romain Risser sera de la partie au détriment de Lucas Chevalier. On notera aussi la présence du défenseur Maxence Lacroix ou encore de l'attaquant Jean-Philippe Mateta. Et puis John Travolta, attendu sur le tapis rouge, l'acteur emblématique de Pulp Fiction, retrouve le Festival de Cannes aujourd'hui, cette fois-ci pour présenter son premier film en tant que réalisateur. Il sera disponible sur Apple TV le 29 mai. Très bonne matinée à tous.
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3: Bonjour à tous, un adolescent tué, deux autres mineurs blessés. L'enquête se poursuit à Nantes après la fusillade survenue hier soir dans un quartier populaire de la ville. La piste d'un règlement de compte en lien avec le narcotrafic est privilégiée. C'est ce qu'a confirmé tout à l'heure le ministre de l'Intérieur, Laurent Nunez, sur place. La présence policière va s'accentuer pour protéger le quartier. Le ministre veut renforcer les moyens juridiques des enquêteurs pour lutter plus efficacement contre le trafic de drogue. À Paris, deux frères agressés au couteau hier soir alors qu'ils circulaient sur une trottinette dans le 18e arrondissement. L'une des victimes a été transportée à l'hôpital avec un pronostic vital engagé. L'autre a été blessée au bras. Une enquête pour tentative d'homicide est ouverte. Quel avenir pour SFR? Les négociations de rachat avec Bouygues Télécom, Free et Orange sont prolongées jusqu'au 5 juin. L'offre de rachat est estimée à un peu plus de 20 milliards d'euros. L'accord prévoit une répartition de la valeur de la plupart des actifs de SFR entre les trois acheteurs. Si elle venait à aboutir, cette vente verrait le marché français passer de 4 à 3 grands opérateurs. Le Charles de Gaulle arrivera bientôt au détroit d'Ormuz. Le porte-avions français doit aider à reprendre la liberté de circulation maritime dans le détroit sans adopter des moyens offensifs, mais en respectant le droit international, précise la ministre déléguée aux armées Alice Ruffo. De son côté, Donald Trump dit commencer à perdre patience avec l'Iran. Donald Trump qui rentre de sa visite en Chine, où il assure avoir conclu de fantastiques accords commerciaux. Selon le président américain, la Chine a promis d'acheter 200 Boeing et veut acheter du pétrole et des produits agricoles américains. Mais Pékin n'a pas confirmé. Et puis en foot, la course pour accéder à la Ligue 1 est lancée. Ce soir, Saint-Étienne et Rodez s'affrontent pour décrocher une place en barrage et jouer contre Auxerre ou Nice. Rodez reste sur une série de 21 matchs sans défaite. Les Verts, eux, ont terminé 3e de Ligue 2. Coup d'envoi 20h30. Voilà pour l'essentiel de l'info. Excellent après-midi.
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4: Bonjour à tous. En Guadeloupe, la stratégie chlordécone du gouvernement se poursuit. L'État va déployer de nouveaux contrôles sanitaires, un accompagnement des éleveurs et des pêcheurs, ainsi qu'un accès renforcé aux tests de chlordéconémie. Ce dispositif a pour ambition d'informer les citoyens, de protéger leur santé et de prendre en charge les impacts de cette pollution. Cette nouvelle opération des autorités françaises dans la lutte contre le narcotrafic dans la Caraïbe, une cargaison estimée à près de 3 tonnes de cocaïne, a été interceptée au large de la Guyane et du Brésil. La marchandise a été acheminée vers la Martinique, où elle sera remise à la justice avant destruction. Sept trafiquants présumés ont par ailleurs été placés en garde à vue à Fort-de-France. Deux policiers aux frontières et un réserviste en garde à vue depuis lundi dernier dans une enquête pour trafic de cocaïne entre la Guyane et l'Hexagone. Le policier réserviste est un ancien adjoint au maire de Cayenne, Marie-Laure Finera-Hort, puis de Sandra Trochimara. Une dizaine de personnes sont visées dans cette procédure. Toujours en Guyane, une centaine de personnes a répondu mercredi au premier appel à la mobilisation lancé par le collectif Stop Vichyr Guyane. Objectif dénoncer la hausse du coût de la vie sur le territoire et porter plusieurs revendications auprès des autorités. Parmi elles figure la question du carburant. Les militants réclament une révision du mode de calcul des prix ainsi qu'une réflexion sur les circuits d'approvisionnement. 12 700 projets de recrutement cette année en Martinique, c'est ce que révèle l'enquête annuelle réalisée par France Travail. La vente, le tourisme, les services, l'agriculture, les aides à domicile et les auxiliaires de vie sont les domaines où les projets d'embauche sont majoritaires, mais qui manquent cruellement de main-d'œuvre. Et puis Didier Deschamps a dévoilé hier un groupe de 26 joueurs pour disputer le Mondial de foot 2026. Et 5 joueurs ultramarins figurent parmi les Bleus. Le Guyanais Mike Maignan qui s'impose comme une évidence dans les buts. Les Martiniquais Warren, Zahir Emery et Malo Gusto ainsi que les Guadeloupéens Maxence Lacroix et Marcus Thuram. Bonne journée à tous, à notre écoute.
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5: Bonjour à tous. C'est un chantier déclaré d'utilité publique, celui du projet d'aménagement de la RN2 à Saint-Benoît. Arrêté et publié mercredi par la préfecture, elle précise que cela concerne les acquisitions et travaux nécessaires à ce projet. Concrètement, cela veut dire que la région Réunion, qui a la charge des acquisitions et travaux, va pouvoir procéder à des expropriations dans un délai de 5 ans. Pour rappel, ce projet vise à élargir la route en créant une 2x2 voies entre l'échangeur Bourbier et le giratoire des Plaines. Un enfant de 3 ans et une adulte blessée après une scène de violence hier à Saint-Denis. Selon l'info.re, un différend a entraîné une altercation avant qu'un homme armé d'un sabre ne prenne la fuite. Il a finalement été interpellé boulevard du Chaudron. Une enquête a été ouverte. Une femme héliportée hier matin du côté de Saint-Benoît. L'opération s'est déroulée à la ravine sèche dans les Hauts. Selon le quotidien, cette trentenaire souffre d'une blessure au rachis après avoir fait une chute. Et puis un homme dans un état grave au CHU Sud après un accident de moto hier après-midi. Ce trentenaire a perdu le contrôle de son engin et son casque a été éjecté lors de sa chute. Appel à la vigilance désormais, la leptospirose inquiète Santé publique France. Depuis le début de l'année, 179 cas ont été recensés, dont 69 sur le seul mois de mars. Un niveau jamais décrit depuis la mise en place de la surveillance sanitaire. Plus de 40% de ces cas se trouvent dans le sud. Plus de 6 sur 10 ont nécessité une hospitalisation pour un décès. Et puis on continue de suivre le trail ultra-terrestre. Louis Calais toujours en tête alors que la deuxième journée de course se poursuit. Le Français est passé en tête ce matin au chemin Ratineau après 187 des 224 km de course. Et s'il continue à ce rythme, son arrivée est estimée aux alentours de 15h30, peut-être même un peu avant cet après-midi à Saint-Denis. Il devrait passer la ligne en vainqueur puisque Louis Calais compte toujours plus de 2 heures d'avance sur son plus proche poursuivant Jonathan Schindler. Celui-ci devance François Daen, troisième. Le premier réunionnais, c'est Irkaat Ganti. Il est pointé ce matin au 9e rang. Très bonne journée à notre écoute.
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1: Le Mapouya Talk, c'est maintenant. Et bienvenue à tous dans le Mapouya Talk, votre rendez-vous des vendredis et samedis, où on prend le temps de réfléchir, d'analyser, de partager des vérités sur nos cultures, nos musiques et nos racines. Aujourd'hui, je tiens à soulever une question qu'on entend souvent, parfois en rigolant, mais aussi parfois avec un petit soupçon de tristesse. Ma question du jour est, le zouk, il est mort ou pas ? Ah, telle est la question. D'ailleurs, n'hésitez pas à donner votre avis, à réagir par rapport à tout ce que je vais dire, parce que bien évidemment, je vais vous donner mon point de vue, mais peut-être que vous ne serez pas d'accord. Donc, j'attends vos commentaires sur Instagram, sur l'Insta de United Radio, ou sinon sur le mien, Mapouya, M-A-P-O-U-I-A. Donc, revenons à nos moutons. Le zouk, ce son qui a bercé nos cœurs, qui a fait vibrer des hanches, qui a réuni des familles, des générations, qui a fait fondre des couples dans des slows infinis à 3 heures du matin et j'en passe. Est-ce que ce zouk-là est encore là ? Est-ce qu'il a disparu ? Est-ce qu'il a été absorbé par les nouvelles tendances ? Eh bien, c'est parti, on va tenter de répondre à la question ensemble. Mais avant de parler de la mort de ce style musical, j'aimerais rappeler d'où il vient. Le zouk est une création d'un son nouveau qui est apparu dans les années 80 par un groupe légendaire que vous connaissez tous, Kassav. Donc le zouk, c'était pas juste un son, c'est une fierté, une affirmation culturelle. Ils ont pris des rythmes antillais, avec du compas haïtien, du guoka, de la biguine. Ils ont ajouté un peu de synthé et un peu de cuivre avec des guitares funky. Et donc, c'est là qu'est né le zouk. Et ça a très bien marché. Hein. À l'époque, Kassav faisait des tournées mondiales en Afrique, en Amérique du Sud, en Europe, aux Antilles. Et il remplissait des stades. Puis ensuite est arrivée une deuxième vague, ce qu'on appelle le zouk love, qui était plus lent, plus doux, plus romantique. Et ça, c'était dans les années 90-2000. En tout cas, c'était son âge d'or. Et pendant cette période, on peut regrouper différents artistes tels que Nicole's, Princess Lover, Pearl Lama, Mehdi Custos, Fanny J, Edith Leffel, Marvin, et j'en passe. La liste est trop longue. Et le zouk est donc devenu un langage d'amour. Il est partout à cette époque-là. Il est à la radio, à la télé, dans les discothèques, dans les voitures, les mariages et tous les CD qu'on avait à l'époque aussi. Mais comme toute vague, ben, on va dire qu'il y a eu une petite descente. Ah, d'ailleurs, attendez, je viens de recevoir un petit message sur les réseaux. Qu'est-ce que ça dit ? Mapouya, est-ce que c'est pas juste nous qui avons vieilli et que le zouk parle plus aux jeunes ? Eh bien écoute, très très bonne question. Et je tiens à remercier Thomas pour ce message que je viens de recevoir donc sur mon Instagram. Eh bien écoute, je pense que le zouk, oui, a perdu un peu d'intérêt auprès des jeunes, mais je pense que c'est aussi parce qu'on n'a pas su transmettre ou faire le pont entre les générations. Aujourd'hui, quand un jeune de 20 ans entend Zouk Machine, avec le son Maldon par exemple, il s'amuse vite fait, mais est-ce qu'il connaît vraiment le son ? Est-ce qu'on lui explique ce que ça représente ? Est-ce qu'on lui explique ce que ça nous procurait, nous, à l'époque, de l'écouter ce son-là ? Bah, je pense que la transmission, parfois, n'est pas suivie d'une génération à une autre. Et c'est ça qui donne l'impression que les jeunes ne sont plus autant intéressés par le zouk. Et puis, il faut dire aussi qu'il y a tellement de nouveaux genres de nos jours, de nouveaux genres musicaux, qu'on a tendance à se perdre. Il y a de la trap, il y a de l'afrobeat. Donc, je peux comprendre qu'un jeune puisse ne plus se sentir concerné par le zouk. Bon, aujourd'hui, il faut être honnête, hein. On entend moins de zouk qu'avant. Bah, d'abord, il y a le changement de paysage musical, comme je viens de le dire, avec l'arrivée de la trap, l'afrobeat, la mapiano, etc. Mais aussi, il me semble que la plupart des radios ont carrément zappé la case zouk. Bon, aujourd'hui, on remercie United, qui est toujours là pour nous faire écouter du zouk. Mais bon, il faut dire la vérité, hein. Il y a très peu de chaînes de radio qui passent du zouk de nos jours. Hein. Donc, effectivement, on fait en sorte qu'on oublie un peu le zouk. Il faut aussi dire que le zouk s'est transformé. Il n'est plus pure souche comme avant. De nos jours, on parle d'afro-love, comme Taïk le fait si bien, ou Hiro, ou Dadju, et même Franglish. Donc, ce n'est plus du zouk, mais ce sont des paroles qui sont posées sur des instrus de zouk et qui font bien évidemment l'afro-love. Hein. Donc, dans les prods de certains artistes afro-caribéens, comme Stony, Kim, etc., on y met même des touches haïtiennes avec du compas. Et aussi, il y a certains artistes comme Aya Nakamura qui utilisent des patterns zouk dans des titres comme Copine ou Baby. Donc voilà, le zouk n'est plus ce qu'il est. Mais attention, il reste des artistes qui continuent à faire du zouk. Hein. Ah, écoutez, je viens de recevoir un autre message. Cette fois-ci, c'est de Émilie. Mapouya, si tout est mélangé maintenant, est-ce qu'on peut encore appeler ça du zouk ? Eh bien, franchement, le débat est légitime. Hein. Ce n'est plus du zouk traditionnel, ça c'est clair. Mais la musique évolue toujours. Le jazz a donné du R&B, le reggae a donné du reggaeton, la rumba a donné du dombolo. Donc j'ai envie de dire, ça fait partie de l'évolution des choses. Hein. Mais ce qu'on doit défendre, c'est l'ADN. Pas forcément la forme pure, hein. Mais si la guitare, le groove chaloupé, le texte amoureux est là, c'est peut-être que... C'est peut-être pas du zouk classique, mais c'est un descendant direct du zouk en tout cas. Donc oui, même s'il y a des mélanges, etc., je pense que le zouk est toujours là. Et parfois, c'est pas de la musique qui meurt, hein. C'est pas du tout ça. C'est un manque de transmission. Voilà, comme je l'ai dit tout à l'heure, le manque de transmission, de partage, faire écouter aux autres le zouk, faire écouter à ses enfants le zouk. Et c'est ça qui pousserait les artistes, les jeunes artistes de nos jours, à justement continuer d'en produire et à diffuser du zouk. Parce qu'il y a peu de producteurs, hein, peu de labels spécialisés dans le zouk. Et souvent, il y a un manque de moyens pour des clips, pour les tournées ou même pour la promo. Hein, parce qu'il faut se dire la vérité, c'est pas donné de faire une tournée ou de sortir un son et de faire en sorte qu'il fonctionne. Mais bon, pourtant, le potentiel est là. Pour moi, le potentiel est toujours là. D'ailleurs, écoutez, je vais vous faire goûter un petit son de zouk, là, juste pour vous mettre dans l'ambiance, juste pour vous montrer ce qu'est le vrai zouk. Allez, c'est parti.

qu'est-ce que ça fait plaisir d'écouter ce genre de zouk. D'ailleurs, dans quelques minutes, je vais prendre les platines pour vous faire un mix 100% zouk. Donc, pour les amoureux du zouk, restez connectés parce que ça va zouker d'ici quelques minutes. Et avant ça, j'aimerais conclure sur ma question, est-ce que le zouk est mort? Eh bien, pour moi, non, le zouk n'est pas mort. Il est moins visible, c'est vrai. Il est moins mainstream, mais il n'est pas mort. Il s'est transformé, il a changé de forme, il a changé parfois de nom. Il a laissé une empreinte indélébile sur toute la scène afro, et ça c'est sûr. Et il y a encore des gens qui aiment le zouk, qui aiment danser sur du zouk, et qui le chantent et qui le font vivre, que ce soit dans les salons, dans les voitures, dans leurs stories, ou même dans leurs rêves. Et peut-être que le zouk a juste besoin d'un nouveau souffle, d'une nouvelle génération de conteurs et d'ambassadeurs. Peut-être que vous qui écoutez, vous en faites partie. Donc j'espère que vous-même, vous allez partager cette musique autour de vous. Vous allez la faire découvrir et la faire écouter. Voilà, c'était le Mapuya Talk. Merci d'avoir été avec moi. Merci à Thomas et Emily de m'avoir envoyé un message sur Instagram. Je vais prendre les platines d'ici quelques secondes et on se retrouve très bientôt pour un nouveau sujet. D'ici là, gardez le groove. Allez, bonne soirée. Et n'oubliez pas, le zouk n'est pas mort. 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
3: Bonsoir à tous. Le choc au sein du quartier Port-Boyer à Nantes après la fusillade survenue hier soir. Bilan, un adolescent de 15 ans tué et deux autres mineurs blessés. La piste d'un règlement de compte en lien avec le narcotrafic est privilégiée. Selon le ministre de l'Intérieur, Laurent Nunez, la fusillade s'est produite sur un point de deal très convoité. Des drames qui s'accumulent, déplore le ministre de l'Intérieur qui était sur place. Écoutez.
4: Cet événement ne fait que renforcer la détermination qui est la mienne pour continuer cette lutte intraitable contre le narcotrafic qui mène à des drames. On l'a vu hier soir ici, on l'a vu à Nice il y a quelques jours, où dans le cadre d'un règlement de compte, on a deux personnes qui sont décédées. Évidemment, quand on déstabilise les territoires, on crée des guerres de territoire. C'est ce qui s'est passé à Nice, c'est ce qui s'est passé à Décines aussi, dans le département du Rhône, où on a eu un incendie que je qualifierais d'intimidation, qui a conduit à la mort de trois personnes qui n'avaient rien à voir avec le trafic de stupéfiants. Et évidemment, tous ces faits ne font qu'en renforcer notre détermination. On ne lâchera rien.
3: Le ministre veut renforcer les moyens juridiques des enquêteurs pour lutter plus efficacement contre le trafic de drogue. Flavie Flament porte plainte contre Patrick Bruel pour viol. Selon l'animatrice, les faits se seraient produits alors qu'elle était encore mineure. D'après des informations de Mediapart, Flavie Flament accuse Patrick Bruel de l'avoir violée en 1991 dans l'appartement parisien du chanteur. Elle n'avait que 16 ans. Les avocats de Patrick Bruel assurent qu'il ne l'a pas droguée et ne lui a imposé aucun rapport sexuel. Ils ne sont plus autorisés à partir d'aujourd'hui, les produits alimentaires au CBD sont interdits à la vente en France, que ce soit les huiles, les tisanes ou les bonbons, une interdiction liée à la réglementation européenne. La filière redoute la disparition de plus de 2000 boutiques spécialisées. Et puis en foot, la course pour accéder à la Ligue 1 est lancée. Ce soir, Saint-Etienne et Rodez s'affrontent pour décrocher une place en barrage et jouer contre Auxerre ou Nice. Rodez reste sur une série de 21 matchs sans défaite. Les Verts, eux, ont terminé 3e de Ligue 2. Coup d'envoi 20h30. Voilà pour l'info, excellente soirée.
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5: Bonjour à tous. On commence par cette saisie record de drogue dans les eaux de l'Atlantique. Près de 3 tonnes de marchandises ont été interceptées par la marine française au large de la Guyane et du Brésil. Cette cargaison est estimée à plus de 200 millions d'euros. La drogue est actuellement acheminée vers la Martinique pour y être détruite. En parallèle, les 7 membres d'équipage interpellés ont été remis à la justice. En Guyane, un ancien adjoint au maire de Cayenne est en garde à vue depuis lundi. Il est suspecté d'être impliqué dans un vaste réseau de trafic de cocaïne à destination de l'Hexagone. Deux policiers titulaires de la police aux frontières sont également en garde à vue. Au total, une dizaine de personnes sont ciblées par cette affaire. L'ancien élu, quant à lui, conteste les faits et reste présumé innocent. Alerte rouge sur les finances publiques aux Antilles. Le bilan de la Chambre des comptes pointe du doigt plusieurs services publics de la Guadeloupe et Saint-Martin. Parmi les dossiers noirs, le syndicat de l'eau, le SMGEAG, qui cumule 37 millions d'euros de déficit. La Chambre dénonce également la gestion immobilière et financière de l'hôpital de Capesterre-Belle-Eau, les retards de reconstruction à Saint-Martin et l'effondrement de l'organisme Guadeloupe Formation, aujourd'hui menacé de dissolution. On continue avec cette mise en garde des autorités météorologiques américaines. Elles annoncent le retour imminent du phénomène El Niño, avec plus de 80% de chances qu'il se développe dès cet été. Ce dérèglement qui réchauffe l'océan Pacifique devrait durer tout l'hiver prochain. Il est capable de provoquer des catastrophes météo extrêmes, notamment de graves sécheresses. Et puis, c'est un système jugé injuste selon les ministres du tourisme de la Caraïbe. Ils affirment que 80% des revenus générés par le secteur échappent aux économies locales. Elles partiraient directement à l'étranger. Alors cela pourrait s'expliquer par l'importation massive des produits alimentaires et par le fait que les grands hôtels appartiennent à des multinationales. Conséquence, 8 pays de la région viennent de lancer une étude pour tenter de garder l'argent du tourisme dans la Caraïbe. Très bonne journée à tous.
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6: Bonsoir à tous. Un coup de pouce pour les travailleurs modestes. La ville de Saint-Denis distribue des chèques alimentaires de 40 euros sur 2 mois aux ménages les plus défavorisés. Une mesure pour soutenir le pouvoir d'achat dans un contexte de flambée des prix du carburant. Les bénéficiaires doivent avoir une activité, gagner au maximum un SMIC net et posséder un véhicule motorisé. Près de 5000 habitants y sont éligibles. De nouvelles mesures prises pour lutter contre la présence de pesticides dans l'eau à Saint-Benoît. La CISE installe une citerne d'eau non potable et distribue des packs d'eau ce vendredi pour anticiper sur les besoins des familles pendant le week-end. À Madagascar, un député a saisi la Haute Cour constitutionnelle, soit la plus haute juridiction du pays, pour demander la destitution de l'actuel président. Il accuse le dirigeant militaire d'avoir commis plusieurs violations graves et répétées de la Constitution, notamment des arrestations et détentions arbitraires, en référence notamment aux interpellations de militants de la mouvance contestataire Gen Z. Ce député avait largement participé aux manifestations d'octobre dernier qui ont précipité le renversement du président précédent. Hier, la tension aux Comores, c'était le 4e jour des contestations contre la hausse des prix du carburant. Des manifestations largement réprimées par les forces de l'ordre. Le pays est toujours à l'arrêt, les routes sont bloquées et les commerces désertés. La localité d'Iconi est en état de siège. Les pêcheurs menacent aujourd'hui de passer à la vitesse supérieure si l'augmentation des prix des carburants n'est pas stoppée. En sport, l'ultra-terrestre se poursuit sur l'île de la Réunion. 224 km avec une arrivée du premier coureur prévu à 18h30 à Saint-Denis. En tête, Louis Calais survole la course, l'une des plus exigeantes du monde. Et puis les joueuses du PSG Académie de la Réunion ont participé à la finale de la World Cup PSG Académie contre le Brésil. Ces footballeuses âgées de moins de 16 ans repartent avec le titre de vice-championne du monde. Une deuxième place largement satisfaisante pour une toute première participation. Bonne fin de journée à tous.
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3: Bonjour, au programme de votre soirée télé de ce vendredi 15 mai sur TF1 The Voice, présenté par Nikos Aliagas. Sur France 3, 70 ans d'Eurovision, la grande histoire du concours documentaire. Cette année, le concours Eurovision de la chanson fête ses 70 ans. En cette décennie, de nombreuses histoires hors du commun ont jalonné l'événement. Sur M6, c'est Pékin Express au Royaume des Dragons, demi-finale du jeu. Sur France 2, Capitaine Marlowe, série avec Corinne Maziero. Sur France 5, La Zone d'Intérêt, film avec Sandra Hüller. Sur TFX, La Boum, deux films avec Sophie Marceau. Vic, maintenant âgée de 15 ans et demi, entre en classe de seconde au lycée Henri IV. Cela fait un an qu'elle n'est pas sortie avec un garçon. Et puis sur Gulli, Les Blagues de Toto, film avec Guillaume de Tonquédec. À l'école, Toto est bien plus doué pour faire rire ses copains qu'écouter les leçons de la maîtresse. Avec ses parents aussi, Les Blagues de Toto se transforment très souvent en catastrophe. Très belle soirée télé à tous.

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4: Salut à tous. Eh oui, c'est l'heure de l'Happy Hour. Comme tous les mercredis, vous attendez ma voix, ma musique. Mais écoutez, on va continuer comme ça, hein. Il n'y a pas de raison que ça change. Hein. Ben, j'espère que vous continuez à apprécier, comme moi j'apprécie d'être là tous les mercredis à vous passer de la musique, des sons, qu'on voyage avec un peu tous les styles. Allez, je vous laisse en musique, profitez bien, parce que moi je vais en profiter aussi. Hein. Allez, je vous dis à tout à l'heure. Ben, je vais revenir, hein. C'est obligé. Ne faites pas cette tête.

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Juste pour vous dire que Lunatic Radio, c'est votre radio. Et l'Happy Hour, il vous appartient.

Alors l'émission touche à sa fin. J'espère que vous avez apprécié les 2 heures. En tout cas, je vous dis à mercredi prochain. Avec plaisir. Prenez soin de vous. Par les temps qui courent. Et surtout, n'oubliez pas, United Radio, c'est votre radio. N'hésitez pas à en parler autour de vous. Hein. Et l'Happy Hour avec Dizzy Todo, même les autres intervenants. En tout cas, United Radio est là pour vous faire plaisir. C'est la radio de la partage.

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